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1: Pour ceux qui en ont marre du glyphosate dans les patates.
2: Ouais.
1: Pour celles et ceux qui veulent du bon, du propre, du juste.
2: Ouais.

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1: Robin Cabé, bonjour.
2: Bonjour Jean-Luc.
1: Alors comment ça se va? Ça va aujourd'hui? Ça va
2: ça
1: bien?
2: Ça va très bien et toi?
1: Oui. La presse est dans le studio, les paparazzi.
2: Exactement, on peaufinera pour la prochaine fois surtout.
1: Alors, un bon conseil Solidas encore aujourd'hui, pour ce mardi. On va aborder, si j'ai bien compris, les débits de fuite.
2: C'est ça. Donc, sujet très fréquent. Oui. On retrouve sa voiture vandalisée, percutée. Évidemment.
1: Avec des dégâts.
2: Que faire?
1: Oui. Mais bon, s'il y a des témoins, pas de témoins. Si c'est volontaire, c'est pas volontaire. Voilà.
2: C'est ça. Évidemment, on va se mettre dans la place de la personne, de la personne lésée. Oui. Évidemment, que faire? La première chose à faire dans tous les cas sera de porter plainte, même si de fait potentiellement on n'a pas d'éléments pouvant prouver qui a été impliquant une personne précise. Peut-être que la police aura accès à des caméras, peut-être que la police va pouvoir recouper certaines informations, se rendre compte par exemple que d'autres dégâts ont été causés. C'est déjà arrivé plusieurs fois dans la rue, parallèle ou horizontale, et là par contre le tiers était identifié, potentiellement on peut faire un lien entre les deux dommages causés et donc retrouver quelqu'un. Donc de toute façon il faut déposer plainte, même s'il n'y a pas d'éléments, ça laisse une trace comme on dit, et ça va figer le dossier. Il y aura des éléments concrets qui seront placés, tels que la date, l'heure, les dommages, etc.
1: C'est toujours délit de fuite pour des véhicules voitures,
2: alors piétons, etc. Ça peut être. C'est vrai qu'ici on est vraiment sur le sujet. La question ici précise était relative clairement un véhicule percuté où on a un délit de fuite derrière, mais ça peut aussi être un cas pour son habitation si un véhicule l'a percuté, ce genre de choses, ou des clôtures, très souvent des haies, des arbres, etc. Ça arrive aussi qu'une voiture percute et puis voilà, le système sera le même, c'est d'abord déposer plainte. Après, dans un second temps, ça va être de regarder un peu les garanties qu'on a au contrat. On y reviendra, mais c'est vrai que s'il y a une omnium, elle peut intervenir. Mais surtout, la garantie qui va nous intéresser, c'est la garantie de protection juridique auto. Une garantie dont on a déjà pas mal parlé. Mais du coup, ici, elle prendra tout son sens parce que c'est elle qui va faire le travail de structurer administrativement le dossier. Donc, on y déposera la plainte qui a été déposée à la police, on va la donner à la protection juridique. Alors, évidemment, la protection juridique ne va pas savoir retrouver quelqu'un mieux que la police, j'ai envie de dire, mais on ouvre le dossier à titre conservatoire. Ça va permettre que si un jour il y a une évolution au dossier, la protection juridique pourra reprendre la main et continuer la suite de celui-ci. À noter que si à un moment ou à un autre on a une identification, mais même partielle. Et là, je pense à quoi? Je pense à la plaque d'immatriculation. Donc, on n'a pas de personne identifiée, mais on a une plaque d'immatriculation. La protection juridique va pouvoir effectuer le travail de trouver l'assureur qui couvre cette plaque d'immatriculation. Pardon. Et sur cette base-là, va pouvoir réclamer une indemnisation à la partie adverse en contactant directement l'assureur. Petite parenthèse, là, on est vraiment sur un règlement des dommages causés, la personne qui a fait un délit de fuite, potentiellement, elle s'expose, mais ça, évidemment, c'est pas du ressort des assureurs, mais à une poursuite pénale. Hein.
1: La justice.
2: C'est interdit, quoi. Voilà. Donc, vraiment, point A, déposer plainte. Point 2, garantie de protection juridique. On a une possibilité aussi, il n'y a rien à faire, si on a une garantie omnium, dans tous les cas, on peut la faire intervenir, mais on rappellera que sur la garantie de dégâts matériels, il y a une franchise. Donc évidemment, on préfère que notre protection juridique trouve rapidement la compagnie d'assurance adverse pour que celle-ci puisse intervenir directement et sans franchise à notre charge. Si on est, nous, la personne lésée, l'omnium, elle va

0: récupérer la protection juridique qu'on a avancée à notre Omnium, du coup.
1: C'est pour ça qu'il valait mieux déclarer sa plainte à la police.
0: C'est ça, c'est ça. À savoir que dans ce dossier à titre conservatoire, la protection juridique va tout de même pouvoir faire expertiser notre véhicule, parce que le gros souci qu'on rencontre vraiment au cas concret, c'est que mon véhicule est percuté, il y a des lits de fuite. Je n'ai pas de tiers identifié, donc voilà, mais mon véhicule, je dois bien en faire quelque chose. Et alors, il y a des personnes qui vont décider de vendre le véhicule. Donc, avant ou après réparation, mais voilà. Et donc, que se passe-t-il si le dossier, finalement, en protection juridique avance vers un tiers identifié et qu'on arrive à incriminer, mais j'ai plus le véhicule? Comment est-ce que je justifie mes dommages? Alors, à ce moment-là, on demande à la protection juridique, en fait, de prendre en charge une expertise automobile des dommages que l'on va placer dans le dossier. Et comme ça, on aura des dommages fixés au dossier à réclamer à la partie adverse le jour où le dossier avance.
1: On parle de dégâts matériels, mais s'il y a des dégâts physiques
0: Alors, oui, également, évidemment, ça c'est encore autre chose, parce que d'office, en fait, on interviendra, on ne recherchera même plus à établir un constat d'accident avec la partie adverse, parce qu'on rappelle que dès qu'il y a personne lésée physiquement, c'est un PV de police qui doit être dressé et plus un constat d'accident. Le constat d'accident, c'est uniquement pour les dommages purement matériels. Et d'office, là, oui, on a des éléments bien plus graves. Alors, à savoir que on peut avoir, dans certains cas aussi, entre autres, là on change un peu de sujet, mais si on a un tiers qui n'est pas assuré, ce genre de choses, il y a un fonds commun de garantie qui peut intervenir un peu comme on l'a connu. Il y a aussi des fonds sur d'autres branches, pour les catastrophes naturelles par exemple. Et on a un fonds commun de garantie qui peut intervenir sur certains cas.
1: Bien, bien, bien.
0: On s'atomise.
1: Et justement, que ça se passe en Belgique ou à l'étranger, ça reste pareil?
0: Alors, en Belgique, évidemment, si on arrive à déterminer le tiers et que c'est un tiers belge, tout sera beaucoup plus simple parce qu'on est en règlement direct. Les deux compagnies d'assurance, donc les deux compagnies belges, ben, vont s'arranger entre elles, dirons-nous. Par contre, si on est vis-à-vis d'un tiers étranger, évidemment, on va devoir trouver la compagnie qui représente cette compagnie étrangère en Belgique. Enfin, tout est plus lent, hein, on l'avait déjà vu. Et on revient à un épisode précédent où on remet l'importance de la protection juridique au milieu de la table, hein. Primordial comme garantie.
1: Ben voilà, est-ce qu'on a fait le tour?
0: On a fait le tour. Je réitère votre garantie de protection juridique une nouvelle fois aujourd'hui, un cas concret où elle se présente comme primordiale. En parallèle de ça, toujours la prendre en compagnie distincte, séparée. On fait un petit rappel sur l'épisode précédent, mais la dépendance de la compagnie jouera toujours, aura toujours une plus-value, il n'y a rien à faire. Et ça confirme. On aura encore d'autres exemples qui confirmeront ces conseils. Voilà.
1: Merci Romain Cabet.
0: Merci à toi Jean-Luc.
1: 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À la semaine prochaine, Romain Cabet.
0: À la semaine prochaine.
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Lions Club Franchimont organise donc soirée DJ Bunkana, samedi 26 septembre à Spige dès 21h.

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0: Blaise Blaise, un spectacle pour enfants qui vous sera proposé gratuitement pour les accompagnants à Pepinster, organisation Old Boys CCJ, Weir, Pepinster. Et justement, pour nous en parler, eh bien, un des artistes faisant partie de cette formation, mais qui viendra en solo à Pepinster, il s'agit de Vincent Argot. Bonjour Vincent.
1: Bonjour Jean-Luc.
0: Comment ça va ?
1: Bah ça va fort bien, j'étais justement en train de faire mes gammes pour le concert à Pepinster.
0: Alors, les Old Boys CCJ et We Are de Pepinster organisent donc pour les enfants un spectacle que tu vas mener de main de maître en solo. Et tu vas proposer quoi exactement, un spectacle pour enfants, mais à partir de quel âge les enfants ?
1: Oh là là, alors ça c'est vraiment la question, la bonne question effectivement Jean-Luc, c'est que ça va à mon avis pour tous les enfants à partir du moment où ils savent respirer jusqu'à les enfants de 99 ans. Mais on me pose souvent la question parce qu'il y a du texte, et le texte pour vraiment le comprendre, je dirais à partir de 5 ans on peut vraiment profiter de tous les textes des chansons et comprendre. Jusque 8 ans c'est le cœur du public, mais en fait... Voilà, c'est pour les enfants, mais pas que. C'est aussi pour les parents et les adultes qui sont restés enfants.
0: Alors, ce sera proposé à l'Espace No à Pepinster. Ce sera le 4 octobre à 14h30. Alors, il y a des réservations, je vois, qui se font à location donc à l'Espace No et à Pepinster. Alors, maintenant, le groupe Alès Blaise, en réalité, il est composé de pas mal de musiciens quand même.
1: Exactement, on est quatre papas musiciens en fait, on est devenus super... En fait on était même déjà copains avant de jouer de la musique ensemble, et on était même déjà musiciens avant d'être papa, mais il se trouve qu'on est quatre, et ici, en fait ce que vous allez voir au concert solo, c'est les chansons quand je les propose au groupe, avant qu'on les mette en musique à quatre musiciens, juste avec moi, mais je me suis aidé de ma loop station pour me dédoubler, parce que je fais la guitare, la clarinette, l'harmonica et plein d'autres petites surprises musicales.
0: Donc, ce sera une partie un peu plus intimiste, justement. Il y aura une proximité avec le public, avec les enfants et les parents, alors.
1: Ah oui, oui, je pense bien. En tout cas, à chaque fois que je le fais, c'est très impressionnant parce qu'on est dans un face-à-face. C'est beaucoup plus émouvant pour moi que quand je suis dans le groupe. Dans le groupe, c'est plus euphorique, hein. On peut se lancer dans des folies. Ici, je suis dans quelque chose de très, très intime, en effet, oui.
0: Alors, le titre de l'album, je pense que c'est Aquistax. En Quistax, c'est une histoire de Quistax, non ?
1: Oui, en Quistax. Alors, vous savez d'ailleurs, Jean-Luc, enfin, tu sais, Jean-Luc, je ne sais plus si on se tutoie ou on se voit. Pourquoi on dit un Quistax ?
0: Ah non.
1: Il paraît que ça voudrait dire qu'on taxe les cuisses, parce que c'est les cuisses qui travaillent dans le Quistax. Donc c'est cette espèce de vélo à plusieurs là. Et nous on a choisi de prendre ça comme nom d'album parce qu'on a une chanson qui dit ça, qu'on rêve de partir à l'école en Quistax, que ce serait quand même beaucoup plus tranquille d'être dans un esprit vacances pour partir à l'école en Quistax. Mais on a choisi ce Quistax parce qu'en fait on aime aussi le fait que tout le monde peut conduire un Quistax, tout le monde doit pédaler, on doit faire ça ensemble, c'est collaboratif. On aimait bien l'idée des vacances, mais aussi de faire ça tous ensemble, et que si on n'est pas d'accord, on n'avance pas, parce qu'il y en a un qui tourne à gauche, l'autre à droite, il y en a un qui freine, et... donc il faut se mettre d'accord.
0: Alors le répertoire, ça va des poules à la purée ?
1: Oui, oui.
0: C'est tout un programme.
1: Alors les poules, pas pour les manger s'il vous plaît, parce que nous on est hyper fans des poules, j'en ai à la maison. C'est plutôt devenu mon inspiration. Mes poules sont mon inspiration. J'aimerais vraiment devenir une poule en fait, mais je ne sais pas si ce sera possible dans cette vie-ci. Mais bon, voilà, pour moi c'est un idéal de vie, de vivre comme une poule, voilà.
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0: En tout cas, ça réjouit là. Ah oui, vraiment, le 4 octobre, c'est à ne pas rater à Pepinster. Alors parlez-nous un petit peu de la purée.
1: Alors la purée, en fait c'est une recette, c'est une chanson recette, une chanson pour les papas. Donc comme on est quatre papas sur scène et qu'on a, ensemble on a 12 enfants quand même, hein, à nous quatre, enfin séparément. Hein. Mais en fait on avait envie de se rassurer aussi sur le fait qu'on est capable de faire de la cuisine, et on s'est dit bon, faisons des plats simples et revenons aux bases. Le but d'une purée c'est quand même de manger ensemble avec les personnes qu'on aime. Donc ça peut être avec les grands-parents, ça peut être avec les copains, la compote avec les potes, des trucs comme ça. Et donc voilà, ce qui fait qu'on s'est dit, faisons une chanson sur la purée et la compote.
0: On comprend tout de suite que les enfants en participent.
1: Oui, oui, oui, les enfants participent. Après, chez nous, c'est tout nouveau. À la maison, ils ont décidé qu'ils allaient cuisiner tous les soirs avec nous. Mais c'est un défi de chaque jour. Hein. Et puis sur scène, la question était sur scène ou à la maison?
3: Les deux, les deux, les deux.
1: Eh ben, dans l'album, les enfants, nos enfants ont aidé aussi même à améliorer les paroles des chansons, hein, parce qu'on leur a testé les chansons sur eux. Et souvent, ils nous disaient « Ah, ça c'est une blague de papa qui n'est pas drôle ». Alors on devrait essayer une nouvelle blague de papa, et parfois il y a des blagues de papa drôle. Enfin de papa drôle, oui, de papa pas drôle ou le papa drôle, il y a un peu de tout.

0: Est-ce que les parents seront autorisés à chanter?
1: Oula, oui, ils sont même invités à chanter, oui, tout à fait.
0: Eh bien voilà, en tout cas, un grand merci à Les Blaise d'être passé dans ce bout d'émission pour nous témoigner de ce qui sera un beau spectacle le 4 octobre à Pepinster, organisé donc par les All Boys CCJ et We Are de Pepinster, à l'espace No, 4 octobre, 14h30, à Les Blaise. Merci beaucoup, Vincent.
1: Merci Jean-Luc, et merci 4910.
0: À bientôt.

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1: Je vous propose une part de jeu, de société, plus ou moins. Scrabble, mais un Scrabble tout à fait spécial. Grâce à Luc Brancler, un auteur de notre région, journaliste illustre, de renommée incroyable, le nombre d'articles que vous avez lus grâce à lui, concernant les affaires judiciaires, tribunal, et oui, avec toujours une petite pointe d'humour, c'était Luc Brancler. Et c'est toujours Luc Brancler parce qu'il est toujours fidèle au poste. Alors ici, il nous propose, non pas un reportage, mais un ouvrage, Scrabble mortel. Luc Brancler, bonjour.
2: Bonjour.
1: Quelle nouvelle, Luc ?
2: Tout va bien. Enfin, je pense.
1: Oui. Luc, eh bien, qu'est-ce que c'est que cette histoire, Scrabble mortel ? Est-ce que l'écriture d'un roman planait déjà ? Est-ce que tu en rêvais ? Est-ce que c'est quoi ?
2: Oui, c'était une aventure assez incroyable. Tout part d'un événement qui s'est réellement passé en amour d'une personne que je connaissais bien d'ailleurs et qui est restée un peu inexpliquée. Alors ça me trottait dans la tête. Je me disais ça pourrait faire l'histoire d'un bouquin. Et je ne me pensais pas
1: y arriver.
2: Oui, je ne pensais pas. Comment faire une histoire autour de ça ?
1: Et alors ?
2: Et alors, un jour, en vacances...
1: Tu t'y es mis ?
2: Oui, parce que je me lève tôt, alors... j'avais un petit ordinateur portable. Et j'ai commencé sans savoir où j'allais. Mais sans ligne directrice, rien du tout. Et puis, c'est venu comme ça.
1: Et alors, tu es parti là pour combien de pages ? Mais c'est pas une petite brique, c'est une grosse brique, ton roman. C'est 559 pages.
2: Oh. Et pas une ligne n'a été écrite en Belgique. Tout en vacances, j'ai mis en... Tout en vacances.
1: Merveilleux. Et alors, Scrabble mortel ? Bon, on comprend tout de suite que le Scrabble aura quand même une importance dans ce bouquin.
2: Oui, disons que c'est plutôt le fait d'un code qui est basé sur l'énigmatique Scrabble.
1: Ah, et alors l'histoire a été écrite à l'étranger, mais où va-t-elle se passer cette histoire, Scrabble mortel ?
2: Elle se passe quelque part en France.
1: En France.
2: C'est pas
1: important. C'est pas le plus important.
2: Non.
1: Le plus important, c'est l'intrigue.
2: Et bien sûr.
1: Alors, des personnages, il y aura des héros. Il y a un héros ou
2: il
1: y a un...
2: Oui, il y a, comme par hasard, c'est un journaliste.
1: C'est un journaliste. Il faut dire que Luc Brancler, vous avez travaillé comme journaliste il y a très très longtemps, surtout dans la région verviétoise.
2: 50 ans.
1: 50 ans pour des grands groupes de presse. Vous êtes journaliste judiciaire de renom, donc originaire de notre région. Vous avez illustré tout au long de votre carrière des milliers de procès en correctionnel et aux assises. C'est toute chose très sérieuse.
2: Tout à fait, oui.
1: Et comment est-ce que vous arriviez, malgré tout, avec votre plume, à faire des jolis jeux de mots ou bien des allusions sans jamais rien citer de trop ?
2: Ça vient comme ça, à partir d'une réalité, évidemment, il y a ce qui se dit à un procès.
1: Donc vous avez débuté au journal Le Jour avant de rejoindre la Meuse, et donc votre spécialisation, donc, c'est les chroniques judiciaires, depuis 1983 après, à peu près. Et là, on se rappelle de vous, en tout cas pour les plus anciens, d'un fameux célèbre procès des Fourons.
2: Ah oui, c'est là que j'ai commencé.
1: Oui.
2: C'est ça qui m'a attiré. J'ai fait un remplacement un jour, il y avait le procès des Fourons, là, le mec de, j'ai oublié le nom, qui avait tiré au-dessus de la foule. j'ai fait un remplacement, et puis je me suis dit, il n'y a plus personne qui suit les procès à Verviers.
1: Hein? Que,
2: voilà,
1: l'affaire était lancée.
2: Petit à petit, et puis voilà.
1: Alors, vous aviez déjà, tout au long de votre carrière, rencontré énormément de personnes. Est-ce que vous aviez vous-même rencontré des écrivains ? Ou pas spécialement ?
2: Oui, si. Comment il s'appelle ?
1: Verrier-toi ?
2: Bon. Schmitt.
1: Ah.
2: Non, non.

0: va retrouver l'humour du journaliste espiègle un petit peu avec sa plume.
1: Je pense.
0: Oui. Vous riez dans votre barbe, là. Hein? Vous riez dans votre barbe.
1: Oui, oui, tout à fait, parce que je crois un personnage qui, lui, était bien réel.
0: Beaucoup. Alors, les éditions qui ont publié, qui vous ont aidé pour la parution de ce livre, c'est Hexacordos.
1: Oui.
0: C'est Verviers-Toi.
1: Oui, oui. C'est maison d'édition de Pierre Stamberg.
0: Oui. Et comment est-ce que vous connaissiez Pierre Stamberg ou bien...
1: Oh oui, bien sûr. C'est un ami d'ailleurs, depuis de longues dates. Alors, comme directeur du Grand.
0: Oui, vous êtes toujours très actif. Vous êtes toujours actif avec Vedia.
1: Hein? Oui, oui.
0: Et alors, toujours pour les tribunaux.
1: Oui, oui.
0: Mais tout le monde doit vous connaître, là, au tribunal de Verviers.
1: Ça, oui.
0: Vous avez votre...
1: Je suis un meuble.
0: Un meuble sur un meuble.
1: Oui, dans un truc qui va à volo, mais...
0: En tout cas, on vous invite, chers auditeurs, auditrices, à aller bonne librairie, retrouver ce Scrabble
1: non,
0: mortel.
1: Non, il n'est pas en librairie.
0: Ah, comment faire, alors?
1: Amazon.
0: Amazon. Ou bien alors, par le site Hexacordos, peut-être aussi, il y aurait peut-être un lien.
1: Oui, on peut se le procurer, là aussi.
0: Voilà. Et en tout cas, ça faisait super plaisir de vous revoir, cher monsieur Luc Brancler. On vous reverra encore.
1: Moi aussi, d'ailleurs.
0: Donc, par contre, sur Vedia, on ne vous voit pas, on vous entend.
1: J'écris.
0: Ah, vous écrivez.
1: J'écris sur la page Internet.
0: Ah ben voilà. Eh bien, un grand merci, Luc Brancler. Donc, je vous le recommande vraiment, Scrabble Mortel, aux éditions Hexacordos. Vous pouvez le commander soit par les liens, par les réseaux sociaux de Hexacordos, ou bien alors par Amazon. Voilà, donc, connaissant M. Luc Brancler, je peux vous garantir, pour le recommander sans crainte. C'est une histoire rocambolesque qui vous tiendra en haleine jusqu'au bout. Merci, Luc Brancler. À bientôt.
1: Bientôt.

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Aspa, les glacières spadoises. 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Le parc de 7h, ses fantômes et autres petits secrets. Une promenade pleine d'anecdotes, de rencontres surprises et de petits mystères à travers l'histoire du parc. 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Visite du Vauxhall. Poussez la porte de ce joyau de l'âge d'or de Spa et découvrez ses décors ainsi qu'un documentaire historique. Rue de la Géronstère au numéro 10, ce sera le dimanche 13 septembre de 13h30 à 17h. La ravissante église protestante de Spa, découvrez son histoire, ses bâtisseurs, sa restauration et sa remarquable Rosas Rubrix, numéro 24, samedi 12 septembre de 15h à 17h30, dimanche 13 septembre de 13h30 à 17h30. Le patrimoine en couleur, tout un spectacle, partez à la découverte de la palette chromatique de Spa et de l'évolution des couleurs de son patrimoine. 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Et à Jalet, eh bien à Jalet, le village de Solvaster, une balade guidée de 2 km 400 pour comprendre comment la nature et les hommes ont façonné ce charmant village et son patrimoine bâti. Route de Jalet numéro 31 à Serres-l'Espa, samedi 12 et dimanche 13 septembre à 13h30, durée 2h. 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

0: Alors, je suis avec Didier Gutquin du Centre culturel de Verviers pour parler du Tempo Festival qui va se dérouler les vendredis 28 et samedi 29 août à Verviers. C'est un nouveau festival. On peut peut-être d'abord rappeler le concept de ce festival.
1: Alors, le concept, c'est très simple. Il a fallu un moment rassembler tout le monde autour de la musique à Verviers. Il y a du talent, il y a des opérateurs qui fonctionnent très bien, qui ont chacun leur métier, leur spécialité, leur spécificité. Et ça me semblait important en tant que centre culturel de rassembler tout ce beau monde autour de la table. Et donc on a fait participer toutes ces personnes à la programmation et aussi à l'accueil des groupes. Donc il y aura des groupes qui vont jouer, des artistes qui vont jouer au Spirit. Au 66, on va avoir le cabaret de l'Enclos, la maison des jeunes, il va se passer des choses sur la place verte, sur la place du Martyr. Voilà, il y a de la musique un peu partout dans le centre-ville de Verviers.
0: On peut dévoiler maintenant l'affiche, hein, on en avait déjà parlé il y a quelques semaines. Par exemple, sur la place du Martyr, par exemple, le vendredi, il y a déjà une belle affiche ici avec trois talents qu'on connaît un peu sur Radio Cœur Nord-Ville, mais qu'on peut peut-être présenter ici, hein. Clarence Pinko, La Paix et Béraude.
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1: 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Alors, Béraude, moi c'est un coup de cœur depuis que je les ai découverts. Donc, Quentin Macquet, c'est un auteur que j'adore, une personnalité humaine que j'adore. Et voilà, son univers me touche beaucoup et ça me semblait important de pouvoir proposer ça au public Verviers et toi. La Paix, c'est un groupe qui nous a été proposé par le Festival Jazz à Verviers, qu'on remercie pour la proposition parce que ça fait vraiment énormément de sens de proposer ce genre de concert à Verviers. Donc c'est un groupe qui a des influences multiculturelles avec beaucoup de percussions, des instruments très divers, traditionnels, entre jazz et musique du monde et c'est beaucoup de partage. Alors Clarence Pinko, c'est pour la partie très festive. Là, on va toucher le public jeune. C'est le vendredi soir en apothéose avec un groupe qui est issu de la galaxie Fumango, que tout le monde ne connaît pas spécialement au niveau du grand public, mais qui a fait ses preuves, qui joue à l'international et qui développe ce nouveau projet, Clarence Pinko. Oui, alors The Magician, je pense qu'on ne le présente pas. C'est le DJ international que tout le monde connaît, qui a des tubes en radio, qui a fait ce fameux la reprise de Flo Rivers.
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1: Alors pour recommencer l'après-midi, ce sera plutôt un programme familial, jeune public. Bon, Best of, c'est André Borbé avec le mix, c'est son Best of. Sera suivi par Paloma Del Rey. Ça, c'est un petit coup de cœur entre musique traditionnelle et musique électronique. Donc elle appelle ça Folktronica. Je trouve ça très intéressant. Donc elle vient aussi avec des instruments traditionnels, mais en duo avec un partenaire qui joue les synthés analogiques, qui rajoute des beats électroniques, qui fait des voix supplémentaires. Donc un beau mélange, un bel équilibre entre musique électronique et musique traditionnelle, plutôt espagnole, sud-américaine. On poursuit avec Just Vox. Alors Just Vox, je pense qu'on ne les présente plus non plus. Ils font à peu près tous les festivals l'été. Ils ont joué à plusieurs reprises dans la région. Voilà, c'est un groupe vocal, mais qui réinterprète totalement l'univers pop actuel. Et alors, on a Diamant, qui est aussi un coup de cœur à moi. C'est un groupe liégeois. C'est Gaëtan Strill qui est à la tête du projet. Et c'est de la musique, encore une fois, festive. Moi, je défends beaucoup l'idée que on ne doit pas toujours prendre des groupes de cover pour pouvoir faire la fête et connaître les morceaux. Parfois, se laisser emporter par quelque chose d'organique et de vivant. Et sur scène, là, on a quelque chose de très
0: bien. Alors, ce qui est super intéressant dans ce festival, c'est qu'en parallèle, bon, il y a aussi plein de choses ailleurs. Alors c'est difficile de décrire tout parce que voilà, sinon on fait une émission de 2 heures. Bon, allez, un coup de cœur comme ça parce qu'on est un peu sur Radio 49.10. Thomas Love, Fashion de Verviers au cabaret de l'Enclos à 23 heures.
3: En fait.
1: Alors, c'est à la fois intéressant, extraterrestre, mais à la fois, ça porte tout son sens, parce que Thomas Loefschenberger, qui n'a jamais joué à Verviers, à un moment, il fallait lui faire une place. C'est effectivement un artiste qui a un univers tout à fait particulier et décalé, mais qui, à la fois, touche un public très large. Il emmène tout le monde, dès qu'il fait une prestation, tout le monde se laisse prendre au jeu. Et donc, voilà, il joue de son autodérision énormément. Et c'est un set à découvrir en fin de soirée au cabaret de l'Enclos. Franchement, à ne pas manquer.
0: Et alors, peut-être à l'autre bout de tout ça, ou quoique, il y a aussi les carillons de Verviers, les carillons de Notre-Dame, qui seront là en prestation quelque part, enfin, qu'on entendra évidemment à un certain moment pendant le festival.
1: Oui, on a l'habitude de les entendre en automatique, et là on est content de pouvoir proposer avec un des partenaires qui est le comité culturel de Saint-Remac, le Marie-Madeleine Kriegbaum du comité culturel, est la carilloniste officielle du carillon de Notre-Dame des Récollets. Et donc elle viendra le vendredi et le samedi proposer un petit répertoire varié en live au carillon.
0: Ok, bah voilà, bah pour le reste, bah je crois que le mieux c'est de renvoyer sur le site du Centre culturel, hein, je crois qu'il y a toutes les infos dessus pour un...
1: C'est ça, à partir d'aujourd'hui, toutes les infos, donc à partir d'aujourd'hui, 17 juin, la billetterie est ouverte, l'événement ici est gratuit, mais les infos se retrouvent donc compilées, et pour les infos qui n'y sont pas encore, elles arrivent, les artistes nous envoient encore, c'est un événement qui a été mis en place très rapidement, et donc on remercie aussi encore une fois tous les partenaires pour leur flexibilité, pour leur participation à la réussite de ce...
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0: 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Les 12 et 13 septembre prochains, le château de Franchimont participe aux Journées du patrimoine en collaboration avec l'Agence Wallonne du patrimoine, un voyage au cœur de l'histoire. 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Mais cette année, le château vous dévoile aussi les coulisses d'un important chantier de restauration. 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Consolidation de la ruine, restauration de certains parements et ouvertures, protection contre les intempéries et amélioration du parcours de visite. Découvrez les enjeux de cette restauration exceptionnelle. Visite guidée, samedi 12 septembre, dimanche 13 septembre. Patrick Hofsommer ainsi que les compagnons de Franchimont vous guideront. Réservation obligatoire, adresse email info@chateau-franchimont.be. Le château sera libre d'accès pendant le week-end. Et pour prolonger la visite, une petite restauration sera proposée dans la haute cour. Une belle occasion de redécouvrir Franchimont sous un autre angle entre patrimoine médiéval, histoire et restauration du monument.
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1: Bonjour à toutes, bonjour à tous. Eh bien, nous allons recevoir des invités, Caroline et Fanny. Je vais me faire un plaisir de vous présenter tout de suite. Elles viendront nous parler d'un projet extraordinaire. Trait d'union, une journée trait d'union. Alors, accueillons Caroline Pirotte et Fanny Royen. Bonjour.
2: Bonjour.
3: Bonjour.
1: Vous avez l'air toute timide.
2: Non.
1: Ah. Alors, Caroline Pirotte, vous êtes créatrice de la journée Trait d'Union. Trait d'Union, ce sera un rendez-vous avec 12 personnes, des auteurs, autrices, c'est bien cela?
2: Oui.
1: Et ça va se passer quand?
2: Et donc, c'est le 27 septembre 2026 au centre Oli, à Chêneux,
1: oui,
2: de 9h30 à 17h.
1: Alors, vous êtes animatrice 5 sens dans la nature.
2: Oui.
1: Dites-nous un petit peu.
2: Eh bien donc, moi je suis en pleine reconversion professionnelle et donc j'ai choisi maintenant de me placer auprès des enfants et des ados. Et je propose des animations à partir des écoles ou des moments en famille, dans la nature, autour des cinq sens. Souvent c'est une durée de 3 heures dans la nature avec une immersion avec les petits loulous. Je propose plein d'animations pour s'émerveiller et apprendre des choses en nature.
1: Alors, vous êtes venue ce matin avec Fanny Royen. Bonjour Fanny.
3: Bonjour.
1: Alors Fanny, vous êtes autrice également?
3: Oui, c'est ça.
1: Alors,
3: oui.
1: Qu'est-ce que vous avez écrit jusqu'à présent?
3: Alors moi, j'ai écrit un livre qui est sorti il y a un an, en juillet 2025. C'est « Voyage au cœur de soi ». Alors, en fait, moi, j'accompagne les enfants et les ados pour développer leur confiance en soi, arriver à accueillir les émotions, etc. Mais ce livre est davantage destiné aux adultes qui ont envie de retrouver leur enfant intérieur.
1: Alors, vous avez rencontré Caroline à l'occasion d'un salon du livre, quelque chose comme ça?
3: Ouh, je crois que la toute première fois qu'on s'est rencontrés, c'était à l'inauguration du centre à l'arrêt, un centre de santé à l'arrêt, dirigé par Valérie Closset, entre autres. Et Caroline est venue vers moi, tout simplement parce qu'elle a vu qu'on avait des points communs, oui, des affinités. Et alors, quand j'ai décidé d'écrire mon premier livre, je me suis tournée vers Caro pour savoir comment elle s'y était prise, pour qu'elle me guide un petit peu. Et c'est comme ça qu'est née progressivement la réunion d'auteurs, je veux dire.
1: Alors, Caroline, justement, vous avez écrit des livres également?
2: Oui.
1: Et alors, quel genre de livre?
2: Donc, j'écris un premier livre qui s'appelle « Plume de vie ». C'est un livre avec des citations sur 8 thèmes différents. Et donc, moi, je fais de l'auto-édition avec Jonathan Jamard, qui travaille à Henri Chapelle. Donc, c'est le printographe, son nom. Et mon deuxième livre, c'est des histoires naturalistes, notamment 4 histoires avec des oiseaux au tempo de la terre, que j'ai également fait imprimer chez Jonathan. Et c'est comme ça qu'avec Fanny et Marianne, on a parlé de l'auto-édition. Donc Marianne est une des auteurs qui sera présente aussi le 27 au Centre, qui a écrit divers livres pour les enfants, dont Ploplo et Méchant, La vérité de Marie et 2 autres livres.
1: Et alors, vous avez parlé de 12 auteurs, autrices qui seront présentes donc à cette fameuse journée Trait d'Union.
2: Oui.
1: Alors, il y a quelqu'un que nous connaissons bien, Bezac,
2: oui,
1: Arthur.
2: Voilà, Bezac Arthur. Donc, j'ai également pris son livre. Bezac Arthur, que j'ai rencontré en mars de cette année, et donc que je ne connaissais pas. Donc
1: qui était au Franco d'ailleurs.
2: Qui était au Franco avec Everest.
1: Oui, oui, oui,
2: oui.
1: Et justement, Everest, vous savez de quoi il s'agit? Everest, c'est un projet, c'est,
2: oui,
1: un livre?
2: Everest, c'est un groupe musical qui est né il y a 4 ans, je pense. Et ils vont aussi dans les mariages, etc. Enfin, pour les mariages, ils se produisent pour divers événements.
1: Voilà. Eh bien, comment ça va se passer pratiquement, la journée Trait d'Union? Où d'abord? Ce sera à Chêneux?
2: Donc, à Chêneux, au centre Oli. Donc, c'est dans l'entrée du zoning de Chêneux.
1: Oui.
2: Et alors, donc on est 10 auteurs, 11 auteurs et 2 créateurs. Et il y a également Céline Delray qui sera là, qui elle fait de la cuisine, donc de la cuisine à base d'aliments crus.
1: Ah bon?
2: Et nous Nous avons également prévu un atelier que j'anime, une conférence que Fanny anime et l'après-midi, un atelier de journal créatif et une séance de douin, donc c'est automassage par Valérie Pirotte.
1: Mais les enfants pourront venir, il y aura de quoi faire également pour eux?
2: Alors, j'hésite encore de faire une animation pour les enfants en nature, mais actuellement ce n'est pas prévu. Mais bien sûr, ils peuvent venir, nous mettrons à disposition du matériel pour les enfants.
3: Oui, il y aura du matériel et il y aura quand même pas mal de livres à destination des enfants. Oui. Il y a enfants et adultes.
1: Et pourquoi cette idée? Pourquoi avez-vous voulu cette journée Trait d'Union?
2: Alors, à la base, moi, ça fait très longtemps que j'ai envie de valoriser les auteurs locaux et de créer cette journée. Et d'ailleurs, dans mon premier livre, il y a quelques créations d'artistes de la région. Et donc, c'est un projet qui me tient à cœur depuis vraiment fort longtemps et que je suis heureuse d'avoir mis sur pied. Et, on est vraiment un groupe assez uni, donc on s'aide. Parce qu'il y a beaucoup de choses à préparer la journée.
3: C'est une grande qualité de Caroline, c'est qu'elle aime réunir les gens. Et elle n'avait pas choisi le nom Trait d'Union en pensant à ça, mais moi je l'ai vu tout de suite. Trait d'Union, elle réunit, elle aime réunir et mettre en valeur.
1: Eh bien, on aura encore l'occasion de reparler de votre événement, parce que c'est fin septembre, mais est-ce qu'on a besoin de réserver ou on peut venir comme ça, à brûle-pourpoint, directement?
2: Alors, on peut venir comme ça, rencontrer les auteurs et les créateurs, mais pour la conférence et les ateliers, il faut réserver. Donc, on a une page Facebook Trait d'Union, et donc prochainement, on va mettre toutes les infos pour les réservations. Parce que donc, moi, personnellement, mon atelier sera limité à 12 personnes. C'est un atelier, en fait, basé sur un nouveau coffret de

0: On a dit plus ou moins tout. De toute façon, on rappellera l'événement. Vous aurez encore l'occasion de passer ici à la radio pour d'autres interviews. Peut-être des auteurs aussi pourraient passer également en parler. Eh bien voilà, un grand merci et à bientôt.
1: Merci beaucoup.
0: Au revoir.
1: Merci.

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1: Il existe à Liège, non moins que dans d'autres régions du pays, un problème du bien parler, un problème du beau langage.

0: favoriser l'amélioration du langage et particulièrement chez les enfants. Que l'Alliance française de Liège, section scolaire, a créé des cours de diction dans toutes les écoles.
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